0: Ouais, on peut bien aller avec le trajet, mais il marche pas aussi.
1: Correct.
0: It'll be for the subject 152, just range of shortness of breath.
1: Each of them emergent or non-emergent?